Fela Amikula Pokuti est né en 1938 à Abeokuta au Nigeria. Son nom de naissance était Ramson Kuti. Il appartient à la branche des Egba chez les Yoruba. Voici Fela Anikulapu Kuti.

Fela Kuti a toujours été un partisan de l'authentique musique afro. Depuis tout jeune, il assistait déjà à des cérémonies traditionnelles pour pouvoir cerner l'âme de son peuple. Fela Kuti.

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après des études musicales à Londres, Fela est rentré au Nigeria en 1963 et il a dès lors commencé à mettre en place donc sa musique qu'il baptisera plus tard, après des sessions aux États-Unis, Afrobeat.

Après avoir séjourné aux États-Unis, Fela rentre au Nigeria et il met en place une structure dans laquelle il se produit, c'est le Shrine. C'est de là que Fela arrêtera de chanter en Yoruba et chantera essentiellement en Pidgin pour pouvoir être compris des peuples environnants et de l'ensemble des Nigérians. Fela Kuti.

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Chers amis auditeurs, auditrices, bonjour et bienvenue. C'est l'apéritif Musette, indicatif de l'émission, était interprété par notre ami Michel Prouvot. Et tout de suite, Priscilla Baudouin avec Viva El Paso. Vous êtes prêts pour danser? Top 7.

Successivement, nous venons d'écouter Halte au crime d'enfant, M. Jean-Désiré Bailly, Printemps d'Alsace, Les Joyeux Manel, Fièvre, Jean-Michel Sonnera, Chômage d'amour, Fabien Vériras, De Bretagne ou d'ailleurs, Olivier Plisson, Il peut en passer du temps, Philippe Martins, Bien danser la tarentelle, René Grolier. Nous enchaînons avec le passo de l'amitié, Alberto Garcia.

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Au revoir à tous et à toutes.

0: 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Au micro, Jean Pélichon. Concert hommage aujourd'hui à Johnny Hallyday avec Flashback Tour au Palais des Sports de Paris. C'était en 2006 et c'est sous Radio Zone. Premier titre, L'envie, tout un programme et toute une vie.
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Eh bien, je suis sacrément content d'être là ce soir avec vous. Parce que très honnêtement, fêter un anniversaire sans vous, c'est prendre un an de plus. Alors qu'avec vous, je prends toujours un an de moins.

vous allez sortir avec moi maintenant. Bravo, Jean-Jean.

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Ah, merci mille fois, merci beaucoup. 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

Merci. J'aimerais vous présenter quelques-uns de mon groupe. Aux guitares, Robin Le Mesurier. Régent Lachance. À la basse, c'est Laurent Verneret. Guitare et voix, Alain Couture.

Merci beaucoup. Ah, ça me fait vraiment plaisir d'être là avec vous ce soir. C'est pas mal le Palais des Sports quand même. Hein. Ah, ça me rappelle des bons souvenirs.

0: Wow. J'aimerais maintenant vous raconter une histoire. Vous voulez bien que je vous raconte une histoire? Alors, c'est l'histoire de deux garçons qui aiment la même fille. Ça arrive, hein? Ça commence comme ça.
1: Ah ouais, baby.

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Bonjour, nous commençons nos émissions consacrées aux dynasties musicales afro. Aujourd'hui, la famille Kuti avec le premier de la dynastie, Fela Anikulapu Kuti.

Fela Amikula Pokuti est né en 1938 à Abeokuta au Nigeria. Son nom de naissance était Ramson Kuti. Il appartient à la branche des Egba chez les Yoruba. Voici Fela Anikulapu Kuti.

Phil Akoutou a toujours été un partisan de l'authentique musique afro. Depuis tout jeune, il assistait déjà à des cérémonies traditionnelles pour pouvoir cerner l'âme de son peuple. Fela Kuti.

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après des études musicales à Londres, Fela est rentré au Nigeria en 1963 et il a dès lors commencé à mettre en place donc sa musique qu'il baptisera plus tard, après des sessions aux États-Unis, Afrobeat.

Après avoir séjourné aux États-Unis, Fela rentre au Nigeria et il met en place une structure dans laquelle il se produit, c'est le Shrine. C'est de là que Fela arrêtera de chanter en Yoruba et chantera essentiellement en Pidgin pour pouvoir être compris des peuples environnants et de l'ensemble des Nigérians. Fela Kuti.

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Chers amis auditeurs, auditrices, bonjour et bienvenue. C'est l'apéritif musette, indicatif de l'émission, était interprété par notre ami Michel Prouveau. Et tout de suite, Priscilla Baudouin avec Viva El Paso. Vous êtes prêts pour danser? Top 5!

Effectivement, nous venons d'écouter « Halte au crime d'enfant », M. Jean-Désiré Bailly, « Printemps d'Alsace » des Joyeux Manel, « Fièvre » Jean-Michel Sonnera, « Chômage d'amour » Fabien Vériras, « De Bretagne ou d'ailleurs » Olivier Plisson, « Il peut en passer du temps » Philippe Martins, « Bien danser la tarentelle » René Grolier. Nous enchaînons avec le passo de l'amitié Alberto Garvia.

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Cette émission se termine avec le titre suivant, Quelle mélancolie sont ses cris, l'oiseau souffleur sur ses chemins, les sardines sont à ses yeux, quatre fois de la mer, malheureusement, le rat scolaire, Ludovic Beyer, le travail, c'est la santé, la numérique, le château d'Alexandra, première partie. Je vous souhaite une bonne journée.

0: Bienvenue sur Radio Zone 93,8 MHz. Au micro, Jean Pélichon. Concert hommage aujourd'hui à Johnny Hallyday avec Flashback Tour au Palais des Sports de Paris. C'était en 2006 et c'est sous Radio Zone. Premier titre, L'envie, tout un programme et toute une vie.
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bonsoir tout le monde. Eh bien, je suis sacrément content d'être là ce soir avec vous. Parce que très honnêtement, fêter un anniversaire sans vous, c'est prendre un an de plus. Alors qu'avec vous, je prends toujours un an de moins.

vous allez sortir avec moi maintenant. Bravo, Jean-Charles.

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Merci. J'aimerais vous présenter quelques-uns de mon groupe. Aux guitares, Robin Le Mesurier. Régent Lachance. À la basse, c'est Laurent Verneret. Guitare et voix, Alain Couture.

Merci beaucoup. Ah, ça me fait vraiment plaisir d'être là avec vous ce soir. C'est pas mal le Palais des Sports quand même. Hein. Ah, ça me rappelle des bons souvenirs.

0: J'aimerais maintenant vous raconter une histoire. Vous voulez bien que je vous raconte une histoire ? Alors, c'est l'histoire de deux garçons qui aiment la même fille. Ça arrive, hein ? Ça commence comme ça.
1: Ah ouais, baby.

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Bonjour, nous commençons nos émissions consacrées aux dynasties musicales afro. Aujourd'hui, la famille Kuti avec le premier de la dynastie, Fela Anikulapu Kuti.

Fela Amikula Pokuti est né en 1938 à Abeokuta au Nigeria. Son nom de naissance était Ramson Kuti. Il appartient à la branche des Egba chez les Yoruba. Voici Fela Anikulapu Kuti.

Fela Kuti a toujours été un partisan de l'authentique musique afro. Depuis tout jeune, il assistait déjà à des cérémonies traditionnelles pour pouvoir cerner l'âme de son peuple. Fela Kuti.

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après des études musicales à Londres, Fela est rentré au Nigeria en 1963 et il a dès lors commencé à mettre en place donc sa musique qu'il baptisera plus tard, après des sessions aux États-Unis, Afrobeat.

Après avoir séjourné aux États-Unis, Fela rentre au Nigeria et il met en place une structure dans laquelle il se produit, c'est le Shrine. C'est de là que Fela arrêtera de chanter en Yoruba et chantera essentiellement en Pidgin pour pouvoir être compris des peuples environnants et de l'ensemble des Nigérians. Fela Kuti.

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Chers amis auditeurs, auditrices, bonjour et bienvenue. C'est l'apéritif musette, indicatif de l'émission, était interprété par notre ami Michel Truvaux. Et tout de suite, Priscilla Baudouin avec Viva El Paso. Vous êtes prêts pour danser? Top, c'est

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Effectivement, nous venons d'écouter « Halte au crime d'enfant » M. Jean-Désiré Bailly, « Printemps d'Alsace » les Joyeux Manel, « Fièvre » Jean-Michel Sonnera, « Chômage d'amour » Fabien Vériras, « De Bretagne ou d'ailleurs » Olivier Plisson, « Il peut en passer du temps » Philippe Martins, « Bien danser la tarentelle » René Grolier. Nous enchaînons avec le passo de l'amitié Alberto Garvia.

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Je vous fais à tous un excellent à l'écoute de votre.

0: Bienvenue sur Radio Zone 93,8 MHz. Au micro, Jean Pélichon. Concert hommage aujourd'hui à Johnny Hallyday avec Flashback Tour au Palais des Sports de Paris. C'était en 2006 et c'est sous Radio Zone. Premier titre, L'envie, tout un programme et toute une vie.
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Bonsoir tout le monde. Bien, je suis sacrément content d'être là ce soir avec vous. Parce que très honnêtement, fêter un anniversaire sans vous, c'est prendre un an de plus. Alors qu'avec vous, je prends toujours un an de moins.

vous allez sortir avec moi maintenant. On va vous entendre.

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Merci. J'aimerais vous présenter quelques-uns de mon groupe. Aux guitares, Robin Le Mesurier. Régent Lachance. À la basse, c'est Laurent Berneret. Guitare et voix, Alain Couture.

Merci beaucoup. Ah, ça me fait vraiment plaisir d'être là avec vous ce soir. C'est pas mal le Palais des Sports quand même. Hein. Ah, ça me rappelle des bons souvenirs.

0: Wow. 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

Bonjour, nous commençons nos émissions consacrées aux dynasties musicales afro. Aujourd'hui, la famille Kuti avec le premier de la dynastie, Fela Anikulapu Kuti.

Bella Amikula Pokuti est née en 1938 à Abeokuta au Nigeria. Son nom de naissance était Ramson Kuti. Il appartient à la branche des Egba chez les Yoruba. Voici Fela Anikulapu Kuti.

Fela Kuti a toujours été un partisan de l'authentique musique afro. Depuis tout jeune, il assistait déjà à des cérémonies traditionnelles pour pouvoir cerner l'âme de son peuple. Fela Kuti.

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après des études musicales à Londres, Fela est rentré au Nigeria en 1963 et il a dès lors commencé à mettre en place donc sa musique qu'il baptisera plus tard, après des sessions aux États-Unis, Afrobeat.

Après avoir séjourné aux États-Unis, Fela rentre au Nigeria et il met en place une structure dans laquelle il se produit, c'est le Shrine. C'est de là que Fela arrêtera de chanter en Yoruba et chantera essentiellement en Pidgin pour pouvoir être compris des peuples environnants et de l'ensemble des Nigérians. Fela Kuti.

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Lindsay Rock rend aujourd'hui un petit hommage à Neil Carswell, le chanteur de Copperhead, qui vient de nous quitter il y a quelques jours. L'aventure débute dès le lycée quand il rencontre le guitariste John Bird et qu'ils fondent The Past vers 1986. Un manager leur conseille de trouver un meilleur nom, ce sera Copperhead. Il faut attendre 1992 pour que Copperhead éveille enfin l'intérêt d'un label, ce sera Mercury Records. Une fois le contrat signé, il cherche un producteur, Tom Dodd se montre intéressé. Pas mal, non? Et ce n'est pas tout puisque Rodney Mills seconde Tom Dodd pour ce disque. Le nom de Rodney Mills est peut-être moins prestigieux que celui de Tom Dodd. Ce fut pourtant un acteur majeur du rock sudiste en tant qu'ingénieur, mais aussi comme producteur. Regardez notamment les pochettes de l'Atlanta Rhythm Section, de 38 Special ou encore du Greg Goldman Band. Le disque, paru en 1992, contient en particulier un fabuleux solo de John Bird sur Where Will I Be que l'on va écouter.

dans le Loser, extrait du premier disque de Copperhead. Mais que le contrat avec le label ait été signé à l'origine pour 8 albums, rien d'autre ne sortira chez Mercury. Faut bien avouer que le disque n'est que partiellement convaincant, et s'il a l'avantage d'animer la période de vache maigre que traversait alors le Southern Rock, il ne soutient pas la comparaison avec le disque des Regulators, paru la même année. Le seul autre disque de Copperhead, titré Live and Lost, paraît en 2002 sur un petit label. Produit par Ronnie Mills, il contient des morceaux enregistrés lors des sessions d'enregistrement du disque Mercury et des extraits d'un concert de 1992. Dixie Rock vous propose d'écouter la version live de Whiskey.

Les relations entre les musiciens finissent par se détériorer et Copperhead split en 1995. Mais en 2006, nous avons la bonne surprise de voir Neil Carswell réapparaître pour une carrière solo. Elle débute avec un album titré Good Man's Journey. Une seconde bonne surprise nous attend puisque Neil Carswell est accompagné de Chris Anderson et Johnny Neal. On écoute de ce disque Glasses of Wine.

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Ici Rock vous proposait à l'instant le morceau éponyme de l'album Good Man's Journey. En 2009, Tunini et Chris Anderson sont encore présents pour l'enregistrement de Keep You Guessing, lui aussi un disque de belle facture. Ces deux disques laissaient présager une belle carrière solo pour Nate Carswell, mais il n'a rien publié ensuite. Il décède en janvier 2024, âgé de seulement 55 ans. Ce modeste hommage se termine avec Gypsy Lady, extrait de son dernier disque, Repose en paix.

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Bonjour, Rissenden, tu es en 1977, le troisième LP des Outlaws. On écoute Erin Meyer de Tolkien, c'est le quatrième et dernier extrait de ce qui est l'actuel fil rouge de Dixie Rock.

Status Bureau Blues par le Georgia Tour Band, extrait de leur EP Live de 1976, titré Have Band Will Travel. Il y a 50 ans, paraissait l'album peut-être le plus fameux du Chinese Band, Fire on the Mountain. Y figurait l'un de ses deux plus grands succès, The Sauce Gonna Do It.

Un an après la publication de l'album Fire on the Mountain du Cardinals Band, le Marshall Tucker Band proposait un morceau titré de même. Il ouvrait le LP Searching for Rainbow. En 1977, Greta Swift sortait son chef-d'œuvre Red Wing. En voici You and Me.

Il y a 10 ans, CC Rock Trend proposait un CD titré Fast Way of Living. Nous venons d'en écouter des Guitar Strings. On termine comme on a commencé en 1917. Cherry Pie figure sur le Can't Keep a Good Man Down d'Eric Quincy Tate. Portez-vous bien.

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0: Salut à toutes, salut à tous. Merci d'être à l'écoute de l'émission spéciale concert de jazz. Ce soir, nous partons à Hollywood, donc en Californie, sur la côte ouest des États-Unis, au fameux club malheureusement fermé maintenant, le Dontes. Et nous allons écouter le Bobby Knight Great American Trombone and Co. Bobby Knight, eh bien, c'est un tromboniste qui a débuté d'ailleurs en 1958, il a découvert le jazz. Je ne sais pas en quelle année il est né d'ailleurs, j'ai aucun autre enseignement. Je sais qu'en 1958 il découvre le jazz et il commence à s'intéresser et à aller dans les universités du Texas. Et puis ensuite, bien en 1961, il rentre dans l'orchestre de Monsieur Stan Kenton et il y reste 2 ans. Et puis, comme il le dit lui-même, je ne voulais pas être un sideman, je voulais être un leader. Alors, il a décidé de s'orienter à Los Angeles en 1963 et s'établir dans les studios d'enregistrement, être musicien de studio et pouvoir être le leader de la section de trombone des studios à Hollywood. C'est le cas, c'est ce qui lui est arrivé. Et il a rencontré des tas de gens là-bas. Et vous écouterez, c'est un formidable musicien. Alors, qui est ce Great American Trombone & Co? Eh bien, Bobby Knight a réuni d'autres trombonistes, toute une section de trombone, avec ses arrangements, ses compositions aussi. Il y a, tenez-vous bien, messieurs Carl Fontana, Frank Rosolino, Charlie Loper, Lou McGreery au trombone, plus Bobby Knight au trombone, ce qui fait quand même 5 trombones, plus Phil Teal au trombone basse. Et puis on a une superbe section rythmique puisqu'il y a le pianiste Lou Levy, le contrebassiste Chuck Berghofer et le batteur Frankie Cap. Tout ceci enregistré en avril 1978 en Dontes. Et je remercie une fois de plus monsieur Roland de la Creta de Lausanne qui m'a prêté ce disque introuvable d'une petite marque californienne. Donc nous allons écouter le Bobby Knight's Great American Trombone & Co. Et nous allons écouter Rebel Rouser. Et l'arrangement est signé Bob Florence. Little Beat, composé par Gordon Brisker. I Got Rhythm, arrangé ici par Bobby Knight. When I Fall in Love, arrangé par Bobby Knight. Et Rock Bottom, arrangé par Billy Byers, un autre grand tromboniste, mais qui a laissé son trombone depuis 25 ans, pour la plume, car il compose, il arrange, et aussi c'est un chef d'orchestre. Alors nous écouterons tous ces titres avec le Bobby Knight, Great American Trombone & Co. Je répète les grands musiciens qui avec lui, Carl Fontana, Frank Rosolino, Charlie Loper, Luke McCreary, Phil Teal, et puis la section rythmique, Lou Levy, Chuck Berghofer, Frankie Cap. Vous êtes toujours sur Radio Zone, 93,8 MHz, dans l'émission spéciale concert de jazz, présentée par votre serviteur Jean-Michel Reisser. A tout à l'heure, bonne écoute.
1: Ladies and gentlemen, Dontes is proud to present Bobby Knight and his Great American Trombone Company.

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1: Vous êtes sur Radio Zone 93,8 MHz dans l'émission spéciale concert de jazz ce soir au Dante's de Hollywood en avril 1978 pour y écouter le tromboniste, compositeur, arrangeur, chef d'orchestre Bobby Knight and his Great American Trombone and Corps. Et dans ce Trombone and Corps, il y a bien sûr outre Bobby, Carl Fontana, Frank Rosolino, Charlie Lauper et Lou McCreary au trombone, Phil Teal au trombone basse, Lou Levy au piano, Chuck Berghofer à la contrebasse, Frankie Cap à la batterie. Et nous avons pu écouter Rebel Rouser arrangé par Bob Florence, les solistes Lou Levy et Frank Rosolino, Little Beat composé et arrangé par Gordon Brisker, les solistes en étaient Carl Fontana et Frank Rosolino, I Got Rhythm arrangé ici par Bobby Knight, mettant en valeur Monsieur Carl Fontana, When I Fall in Love, toujours arrangé par Bobby Knight, mettant en valeur lui-même Monsieur Bobby Knight, et Rock Bottom, une composition d'arrangement de Billy Byers, un autre tromboniste, qui mettait en valeur Monsieur Frank Rosolino, Carl Fontana et Lou Levy. Je remercie Monsieur Roland de la Creta de Lausanne qui, une fois de plus, m'a prêté ce disque introuvable d'une petite marque californienne. Alors, bien, nous allons écouter cette deuxième partie de ce superbe orchestre de trombone extraordinaire et très original. Je pense qu'il s'agit du seul. Il y avait un autre, je crois qu'il y a un autre. Monsieur Slide Hampton avait formé pour une séance d'enregistrement un orchestre de trombone semblable. Mais cet orchestre de trombone ici fit pas mal de concerts en Californie et aux États-Unis. Alors nous allons écouter 5 autres titres. Strike Up the Band, arrangé par Bobby Knight, mais notre soliste Monsieur Carl Fontana. Here's That Rainy Day, toujours arrangé par Monsieur Bobby Knight, mettant en valeur Monsieur Frank Rosolino. Recuerdos, arrangé par John Richards et Bobby Knight, mettant en valeur Monsieur Lou McCreary, Carl Fontana et Bobby Knight. Life's Too Long, composé et arrangé par Bob Florence, pianiste entre parenthèses, et qui mettra en valeur le tromboniste Frank Rosolino. Et puis nous terminerons par une composition d'arrangement de Bobby Knight qui s'intitule Star Wars et qui met en valeur Monsieur Bobby Knight, Charlie Lauper, Lou Levy, Frankie Cap. Et vous êtes toujours sur Radio Zone 93,8 MHz dans l'émission spéciale concert de jazz. Bonne écoute pour ce deuxième set.

0: Vous êtes sur Radio Zone 93,8 MHz dans l'émission spéciale concert de jazz. Ce soir, nous étions au Dante's, fameux club de jazz de Hollywood en Californie. Enregistré en avril 1978, nous avons pu écouter le Bobby Knight's Great American Trombone and Choir. Je répète les musiciens, bien sûr, Bobby Knight, qui est le leader de cette formation, tromboniste. Avec lui, Carl Fontana, Frank Rosolino, Charlie Loper, Lou McCreary au trombone, Phil Teal au trombone basse, Lou Levy au piano, Chuck Berghofer à la contrebasse et Monsieur Frankie Cap à la batterie. Et nous avons pu entendre Strike Up the Band, très très drôle je crois d'ailleurs, j'espère que vous avez apprécié l'introduction, arrangée par Bobby Knight, mettant en valeur Monsieur Carl Fontana, Here's That Rainy Day, arrangé toujours par Bobby Knight, mettant en valeur le fabuleux Frank Rosolino, disparu beaucoup trop tôt. Ensuite, Recorders, arrangé par John Richard et Bobby Knight, mettant en valeur Monsieur Lou McCreary, Carl Fontana et Bobby Knight. Nous avons entendu ensuite un arrangement de Bob Florence, pianiste, qui s'intitulait Lives Too Long, qui mettait en valeur Monsieur Frank Rosolino, et puis nous avons terminé par une composition, un arrangement de Bobby Knight, Star Wars, mettant en valeur Monsieur Bobby Knight, Charlie Loper, Lou Levy et Frankie Cap. Je remercie Monsieur Roland de la Creta de Lausanne qui m'a prêté ce disque très rare. Et puis j'espère que vous avez apprécié cet orchestre de trombone peu commun dans l'histoire du jazz. Je vous rappelle que tous les premiers et troisièmes lundis de chaque mois, spécial concert de jazz entre 22h et 23h, mais aussi tous les deuxièmes et quatrièmes lundis de chaque mois, toujours entre 22h et 23h, il s'agit de Jazzologie. J'ai le grand plaisir de vous présenter ces deux émissions, plus bien sûr tous les vendredis soirs entre 21h et 22h, Jazz City. Et toutes ces émissions sont rediffusées pendant 24 heures, 4 fois. C'est-à-dire que ces émissions sont rediffusées toutes les 6 heures, 4 fois. Voilà, j'espère vous retrouver tout bientôt pour spécial concert de jazz ou Jazzologie ou Jazz City. Jean-Michel Reisser de Radio Zone 93,8 MHz vous souhaite une bonne semaine.
1: Et Jean-Michel Reisser, on se retrouve dans un instant pour conclure cette émission. Notre téléphone 04 50 40 51 41 00 33 depuis la Suisse voisine. Au micro Jean Pelichon. Salut.

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0: 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La radio des autres vous emmène aujourd'hui dans la région Rhône-Alpes avec Aura FM. C'est une association de 39 stations associatives de Auvergne-Rhône-Alpes et qui vous propose un reportage sur le gaspillage. Oh, gaspillage, une phrase qu'on entend souvent et puis on oublie avec le temps. Mais comment consommer local et s'intéresser aux circuits courts tout en étant à zéro déchet? C'est un reportage de Alan Costanciello pour Aura FM, dans le cadre de notre émission La Radio des Autres. Micro Jean Pélichon, place donc à Alan Costanciello.
1: Les circuits courts et l'alimentation locale, tant de choses à dire sur ce mode de fonctionnement. Commençons par les circuits courts, qui est pour moi essentiel au bien-vivre de notre société. Pour définir un circuit court, je dirais que la définition est dans le titre. Quand on parle de circuit, on pourrait penser voiture, hein. C'est ça ? Bien évidemment que non, en plus c'est pas écolo. Dans cet édito, on parle écologie. Arrêtons de consommer des produits si loin de chez nous et apprenons à consommer local et à encourager nos producteurs locaux. J'adore prendre l'exemple, vous savez, de mon voisin qui fait ses courses sur internet alors qu'il peut très bien acheter ses produits en bas de chez lui. Et en plus, devinez quoi, les produits sont de meilleure qualité car c'est du local. Bon, je vous rassure, hein, il est conscient de tout ça aujourd'hui, mais il y a encore des gens qui ont besoin d'avoir des ressources fiables et d'être informés sur le sujet. L'alimentation locale, oui, manger équilibré, avec des produits de meilleure qualité et juste en bas de chez nous, c'est possible. Alors si ces derniers sont souvent dits plus chers, ils sont mine de rien essentiels à notre santé. C'est souvent des produits de chez nous et surtout consommer local évite tout ce long voyage avant d'arriver dans les grandes enseignes. En parlant de voyage, ça tombe bien si je vous amenais avec moi tout au long de cette aventure à la découverte des circuits courts et de cette alimentation locale. On y va ? Je me trouve actuellement devant Le Bouillon, un restaurant associatif à Grenoble qui se veut zéro déchet. Et surtout, ici, on consomme local et on favorise justement les circuits courts. Et si on allait à la rencontre avec moi ce matin, Claire, qui est salariée du Bouillon et qui s'occupe également de la vie associative.
2: Ah mais combien je vous vois ?
3: C'est beaucoup trop cher.
4: Le Bouillon, c'est un restaurant associatif qui propose un menu unique par jour qu'on décide tous les matins. Et en fait, la particularité, c'est qu'on essaie d'avoir une cuisine qui est la plus écologique possible, en tout cas qui a le moins d'impact possible sur l'environnement. Donc c'est un peu présomptueux de dire ça comme ça, mais en tout cas on essaie de faire de notre mieux. Donc on cuisine végétarien et on part sur une tendance de plus en plus végane actuellement. Ensuite on fait tout zéro déchet, donc on n'a aucune poubelle grise, voilà, on s'approvisionne en vrac, à vélo. Et bien sûr du coup on consomme local.
5: Aussi, vous avez un mode de fonctionnement qui est un peu particulier. Le menu aussi, il y a trois menus différents. Est-ce que tu peux nous en parler ? Enfin, un menu unique, mais du coup, trois prix différents.
4: C'est ça, effectivement. On fonctionne sur une tarification à la fourchette. Donc, en fait, les gens payent ce qu'ils veulent à la fin du repas, enfin, ce qu'ils veulent, dans un prix encadré, quoi. Et du coup, on a un prix équilibre qui nous permet de rentrer dans nos marges à 15€ pour entrée, plat et dessert. Et puis, on a un tarif solidaire à 10€ et un tarif soutien à 18€.
5: Comment on pourrait définir ce qu'est un circuit court ?
4: Alors ça, c'est une excellente question. Moi, j'ai peut-être pas la prétention de connaître la réponse. Je pense qu'il faudrait s'approcher de peut-être d'universitaires ou tout ça qui se sont penchés sur la question. Enfin, j'ai un peu fait des études en lien, donc normalement, je devrais me souvenir, mais j'avoue que je sais plus trop. Je pense que c'est assez complexe comme notion. La notion de base, c'est vraiment d'essayer de s'approvisionner au plus proche de soi, mais ça pose plein de questions. Genre, est-ce que le riz, quelle est la dimension locale du riz, tout ça, du sucre, où on trouve des betteraves sucrières plutôt que dans la région parisienne de la Beauce, des choses comme ça. Donc Ouais, le local et le circuit court, ça me pose vraiment question. Nous, pour les légumes, on s'est fixé un rayon de 30 km autour de Grenoble. Et pour tout ce qui est produits secs et tout ça, on fait énormément confiance aux épiceries avec lesquelles on travaille, qui s'approvisionnent en vrac et qui aussi font cette démarche de consommer le plus local possible. Donc, voilà.
5: En quoi le bouillon est directement impliqué dans l'alimentation locale ?
4: Bah, du coup, nous, pour les légumes, on s'approvisionne à Moirans auprès d'un producteur qui s'appelle Jérémy. Et donc on sait exactement comment il fonctionne et on s'approvisionne à vélo parce qu'on va au marché d'hier du coup pour aller chercher tout ça. Et pour tout ce qui est produits secs, comme je te le disais, on travaille beaucoup avec le Petit Ravito et la Bonne Pioche qui aussi font beaucoup d'efforts pour essayer de repérer sur un produit quelle est l'option la plus locale possible.
5: Manger local, manger bio, est-ce que c'est vraiment accessible à tout le monde ou c'est réservé qu'à une catégorie de personnes ?
4: C'est une très bonne question. Moi, j'aurais tendance à dire que effectivement, c'est accessible à tout le monde, à condition d'avoir du temps. Parce que souvent, consommer local, ça veut dire éventuellement devoir faire plusieurs magasins, aller dans plusieurs zones d'approvisionnement, etc. Aller comparer les prix quand on est dans un budget serré, des choses comme ça. Donc, c'est totalement possible, mais ça demande peut-être plus d'investissement, plus d'efforts pour des personnes qui ont moins de moyens. Donc je ne veux pas du tout aller faire culpabiliser les gens, des trucs comme ça. Mais je pense que c'est entièrement possible, ouais.
5: Et est-ce que c'est possible de manger 100% local ?
4: Et bien là, quand on regarde pareil d'un point de vue universitaire, les études qui ont été menées sur le sujet, oui, c'est complètement possible. Après, à l'heure actuelle et au vu de l'état de notre système agricole actuel, je ne sais pas si c'est possible dans les faits. Après, ouais, il faut se pencher sur la question.
5: Hein. C'est vrai que c'est... moi, en tout cas, j'estime que ouais, c'est compliqué. C'est comme... est-ce que c'est vraiment possible d'être zéro déchet ? Ça aussi, c'est une question qui peut se poser.
4: C'est une très, très bonne question, ouais. Bah, nous, on se pose beaucoup la question parce qu'effectivement, on se revendique zéro déchet parce qu'on produit beaucoup moins de déchets que dans la restauration classique. On a des serviettes qui sont en tissu, on s'approvisionne en vrac. Mais pareil, le vrac, ça pose question. Il y a une certaine partie de nos déchets qu'en fait, on ne voit pas puisqu'ils sont auprès des épiceries dans lesquelles on s'approvisionne, qui vont acheter des énormes sacs de riz, des énormes sacs de lentilles, des choses comme ça. Mais au final, il y a quand même un petit déchet que nous, on ne comptabilise pas ici parce qu'on ne voit pas. Mais pourtant, il est quand même créé. Après, je pense qu'il y a quand même plein d'efforts à faire dans la restauration classique. Et aujourd'hui, c'est quand même désastreux, quoi. C'est affligeant. Enfin, moi, depuis que je travaille ici, je peux plus... Enfin, quand je vais dans la restauration classique et que je vois, alors qu'on est servi à table, sur place, dans des barquettes en carton, enfin, moi, ça me... Enfin, je trouve ça absurde, quoi.
5: Mais justement, quelle différence on pourrait faire entre cette restauration qui est, on va dire, la restauration rapide, les grands commerces, les grands restaurants, entre guillemets, ce que j'appelle grands restaurants, et le bouillon ? Quelle comparaison tu ferais justement, toi ?
4: Ouais, alors quelle comparaison ? Bah, c'est une bonne question. C'est vrai que, je sais pas, enfin, ça va paraître un peu... C'est juste que nous, on a décidé de faire des efforts pour... que notre système de gestion ici soit beaucoup plus éco-friendly, on va dire, et beaucoup plus en accord avec nos valeurs. Et une fois qu'on a fait ces efforts à la base pour essayer de sortir du schéma classique de la restauration qui te pousse à consommer toujours plus de choses, toujours plus de choses jetables, et ben en fait, une fois que ça roule comme sur des roulettes, il n'y a plus rien à faire, quoi. C'est hyper simple, en fait. Il faut juste sortir de bah, « on a toujours fait comme ça, du coup, pourquoi est-ce qu'on fera autrement ?»
5: Quel bilan font les... Enfin, quel retour vous avez des gens qui viennent souvent au bouillon ?
4: Bah, les gens sont super contents, hein, parce que du coup, tu peux manger au restaurant en sachant que tu as un impact un peu moindre que si tu vas dans un restaurant classique. C'est super bon. Et puis en plus, tu fais un geste, quoi. Quand tu payes le prix soutien, nous, on le redistribue derrière à des projets qui sont dans des dynamiques de transition environnementale et sociale. Plus, tu sais que tu produis moins de déchets qu'ailleurs. Et puis, tu consommes local. Voilà, c'est hyper important.
5: Adresse et réseaux sociaux du Bouillon.
4: Ouais, on a Facebook, restaurant Le Bouillon, voilà, et Instagram.
5: Ben voilà, venez nombreux, 21 rue Boucher de Perthes. Merci.
4: Merci beaucoup.

0: Je suis allé à la rencontre des Grenobloises et Grenoblois en leur posant une seule question. Mais pourquoi est-il important de consommer local ?
1: Alors, pour moi, il est important de consommer local parce que, comme ça, ça fera plus travailler les agriculteurs, en tout cas ceux qui travaillent à côté de nous, au lieu de faire venir des produits qui viennent de très loin, que ce soit d'Espagne, et que ça fasse carburer tous les avions et tout ce qui pollue, en fait. Comme ça, ça sera plus local et moins polluant, en fait, tout simplement.
2: Alors, je pense que c'est important de consommer local, déjà, pour faire travailler les petits producteurs du coin. C'est assez important plutôt que de faire travailler les grands groupes. Et ensuite, je pense aussi que c'est mieux pour l'environnement, ça évite de faire venir des produits de très loin, de polluer, que ce soit par avion, par bateau. Et je pense aussi que les produits locaux sont beaucoup moins transformés et on utilise bien moins de produits dessus. Et je pense que c'est aussi bien pour l'environnement.
3: Alors c'est important de consommer local parce que c'est un mode écologique qui est davantage durable dans le temps. D'une part, on soutient une agriculture qui est davantage traditionnelle et respectable par rapport au sol. En plus de ça, ça permet de redynamiser l'économie locale, de limiter les transports et donc les dioxydes de carbone et tous les autres polluants qui polluent les sols, l'eau et la terre. Et en plus de ça, ça soutient des emplois qui sont non délocalisables. Et ça permet un peu d'être davantage autonome et de ne pas dépendre des grandes entreprises qui respectent ni la terre ni les gens.
4: Je pense que c'est important de consommer local parce que en général, si c'est local, c'est plutôt de saison. Plus c'est local, plus du coup c'est près de chez toi. Et j'ai l'impression que tu réduis un peu aussi les intermédiaires qu'ils peuvent avoir entre par exemple les supermarchés, les producteurs, etc. Après, je ne sais pas si c'est une fausse idée, mais du coup, j'ai l'impression que aussi les producteurs et les agriculteurs peuvent être mieux rémunérés, puisqu'il y a moins d'intermédiaires, et que tu peux avoir un contact direct avec eux. Je pense notamment aux AMAP, aux marchés où il y a aussi des agriculteurs, où il y a aussi des revendeurs. Mais clairement, je pense que écologiquement, vu que ça vient de moins loin, tu fais quand même moins de trajets, tu produis moins d'énergie, etc.
0: Pour clôturer cette production sur l'alimentation de proximité et les circuits courts, nous voilà en studio à Green Radio avec Célia qui est chroniqueuse et qui nous propose régulièrement des astuces écolo. Comment ça va Célia ?
5: Ça va super. Et toi ?
0: Bah écoute, super, c'est toujours un plaisir de t'accueillir. Très content que tu sois avec nous ici à Green Radio. On a parlé tout au long de cette production sonore de l'alimentation de proximité, l'alimentation locale et les circuits courts. Célia, toi, quand on te dit circuit court, à quoi tu penses ?
5: Alors pour moi, les circuits courts, adopter ce mode de consommation, c'est connaître son producteur, c'est s'intéresser finalement aux produits qu'il vend, lui poser la question de comment est-ce qu'il pousse, avec ou sans pesticides, c'est s'informer de la qualité de ses produits et finalement de la valeur de ses produits et finalement on s'intéresse au prix qu'on met sur ses produits. Donc c'est vraiment donner de la valeur à notre alimentation. Après, je dirais que c'est, en conséquence, c'est aussi prendre garde à l'ensemble du cycle de la vie de l'aliment, hein, de sa production, sa transformation, son transport. Et puis bilan, finalement, les déchets qu'on a, parce que quand on va consommer en moyenne ou en grande surface, plutôt que directement chez son maraîcher ou chez son petit épicier, attention aux déchets. Peut-être que les tomates ou les noix du coin, par exemple, elles seront suremballées. Donc voilà, c'est aussi moins de déchets, par exemple, quand on consomme local. On est finalement sur une consommation un peu plus responsable.
0: J'ai posé une question dans le reportage avec Claire Dubouillon, une question que je trouve intéressante et à la fois surprenante, parce que je me dis, est-ce que vraiment il est possible d'être 100% local ?
5: Ce sera compliqué d'être 100% local quand on aura envie d'un avocat, quand on aura envie d'un ananas. ça va être très compliqué. Malgré tout, on peut désirer une alimentation 100% locale et pour autant, il n'y aura pas d'impact au niveau en termes nutritionnels. Je veux dire, notre alimentation sera tout autant équilibrée si on mange uniquement ce qui est vendu dans les environs. Il n'y aura pas d'impact.
0: Toi, Célia, parle-nous de toi. En quoi le circuit court est important chez toi? L'alimentation, même, je dirais, l'alimentation locale. Comment, toi, au quotidien, tu appliques ça?
5: Eh bien, je vais l'appliquer en allant dans des épiceries, qui vont vendre du local, qui vont vendre également du vrac. Et moi, ce qui va m'importer, ça ne va pas être d'acheter en quantité. Donc, je vais acheter peu, mais finalement ça va limiter le gaspillage alimentaire, et en achetant peu je sais ce que j'achète et je sais ce que je consomme, donc je vais privilégier le qualitatif plutôt que le quantitatif.
0: Oui, c'est ce qu'on se disait aussi, c'est alors certes parfois je l'ai précisé dans l'édito, c'est parfois plus cher, mais aussi c'est de meilleure qualité finalement.
5: Absolument. Alors il y a quand même un aspect à évoquer, souvent on va associer l'alimentation locale à une préservation de l'environnement, mais peut-être qu'une alimentation locale pourra, je sais pas, un produit local pourra, on pourra le faire pousser avec des pesticides, donc finalement l'impact sur l'environnement, enfin voilà, attention, quand on parle local, bien se renseigner sur comment produit notre maraîcher, voilà, attention à ne pas faire d'amalgame entre tous ces termes, et bien en fait en profiter pour, à partir du moment où on connaît notre maraîcher, notre épicier, pour se renseigner sur comment est-ce qu'il fonctionne simplement.
0: Super, ben merci Célia. On va bientôt clôturer on pourra appeler ça une petite chronique, un petit passage de Célia, et ça fait toujours plaisir. Là, on va parler du plus et du moins concernant les circuits courts et l'alimentation locale. Dans les plus, je dirais qu'il n'y a pas d'empreinte carbone liée au transport, hein, c'est ça Célia?
5: C'est ça, tout à fait. C'est un aspect à mettre en avant, hein. Forcément, on n'est pas sur un transport routier, sur un transport en avion, terrestre, voilà, absolument.
0: Aussi avoir un contact direct avec les maraîchers et prendre conscience de la qualité du produit. C'est vrai que quand on va dans les grandes enseignes, on n'a pas forcément l'occasion de discuter avec les agriculteurs et les agricultrices qui font finalement les produits. Donc avoir ce lien aussi de proximité avec les gens qui font, qui fabriquent directement le produit, et aussi on en a parlé tout à l'heure en off, de la création d'emplois au niveau local, hein, c'est ça Célia?
5: Complètement, et j'ai envie de dire, en complément de cette création d'emplois locaux, je dirais que adopter une alimentation locale, c'est aussi valoriser nos territoires, parce que ceux qui vont par exemple travailler dans les noyers, ils vont mettre en avant la noix de Grenoble et les labels qui vont avec, donc c'est valoriser des territoires finalement.
0: Et on le précise aussi, on l'a classé avec Célia dans le moins du circuit court et de l'alimentation de proximité, mais en fait on a juste envie de dire que finalement ça n'empêche pas nécessairement le fait de faire attention à l'environnement, hein. C'est pas parce qu'on utilise le circuit court et l'alimentation locale qu'on respecte l'environnement, n'est-ce pas Célia?
5: Oui, après justement ça peut être un tremplin pour aller voir notre maraîcher, notre agriculteur peut-être qu'on connaît, et puis l'inciter à préserver nos ressources, nos territoires et nos eaux.
0: Qu'est-ce que tu as à dire à toutes ces personnes qui nous écoutent Célia et qui aimeraient passer du côté local et utiliser ce fameux circuit court?
5: Ne pas hésiter à aller sur le site de l'ADEME, sur lequel il y a de très bons articles sur les circuits courts, avec les avantages, les inconvénients bien sûr, les contraintes que ça peut impliquer, et puis on peut ajouter qu'on est sur un modèle de consommation qui connaît un essor et que finalement c'est pas pour rien, alors il y a peut-être un petit espoir que ça continue à se développer.
0: Super, je te remercie Célia.
5: Merci
0: de ton passage ici à Green Radio, c'est toujours un plaisir de t'accueillir. Il fait beau, il fait chaud, et si on passait avec Stromae et son titre Alors on danse, passez une agréable journée à nos côtés. Alors

C'était Alain Costanciello qui nous proposait ce reportage de Aura FM, une association de 39 radios associatives de la région Auvergne-Rhône-Alpes. Ceci pour notre émission La Radio des Autres sur Radio Zone. Au micro, Jean Pélichon. Dans quelques instants, la suite de notre programme.

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0: ou de la BD comme s'il en pleuvait dans Bulls à découvrir. En tout cas, c'est,
1: ça, c'est vrai.
0: C'est le cas de la boîte aux lettres de Radio Transparence sans aucun problème. Et dans cette émission, on va tenter de vous faire partager le goût de la BD en étant très difficile. Et en même temps, ça vous aidera peut-être à acheter la bonne BD qui vous va bien.
2: Celle qui vous convient.
0: Parce que comme on me l'a fait remarquer récemment, claquer 20 et quelques euros, bah, autant que ce soit sur quelque chose sur lequel on va vraiment kiffer.
1: Voilà.
0: Voilà.
2: Il faut que ça kiffe.
0: Donc on va essayer de vous faire kiffer.
1: La libraire ne vous dira pas le contraire.
0: Et
1: c'est
0: oui.
1: de plus en plus cher.
0: Voilà. Et puis
1: malheureusement.
0: Surtout, c'est de plus en plus cher. Et voilà. Enfin, c'est vrai que des fois, on se fait la réflexion de se dire ah bah tiens le BD c'est chouette, mais finalement c'est chouette parce qu'on l'a pas acheté. Allez, tout ça pour dire que on va vous, il y en aura pour tout le monde aujourd'hui.
2: Voilà,
0: il y en aura pour tout le monde. Allez, on commence par quelques récits ou des historiques d'abord ou qu'est-ce qu'on fait?
1: Les historiques d'abord.
0: Les historiques d'abord, même si historiques. Bon.
1: Lançons-nous.
0: Voilà, on va parler mythes.
1: Lançons-nous.
0: Avec la collection La Sagesse des Mythes, Contes et Légendes, dirigée par l'inénarrable Luc Ferry. C'était jusqu'ici quand même pas mal spécialisé dans la mythologie grecque.
2: Sur les mythologies grecques.
0: Bah, là, du coup,
2: fois.
0: Il s'est dit allez, on va faire le Haut Moyen-Âge. Quoi.
2: Voilà.
1: Mais pas que, c'est une série où il va y avoir effectivement plein de grands textes du style Roméo-Juliette, voilà. Etc. Donc. Là, on démarre avec Lancelot et le tome 1 du fameux texte Le Chevalier à la charrette ou de la charrette. Ça dépend voilà. La traduction en ancien français.
0: En tout cas, on est sur les chevaliers de la table ronde. Voilà.
1: Tout à fait. Oui.
0: Oui. La charrette d'infamie. Alors, c'est un récit qui va donc nous parler de Lancelot, de tous ses amours courtois, etc., etc. Mais à commencer par par le début du commencement des choses de Lancelot. Peut-être un morceau moins bien connu hein, de l'histoire de Lancelot.
1: Ah oui, parce que là, on n'est pas du tout dans la quête du Graal, là.
2: Et pas du tout, non. On est d'abord.
1: On est vraiment dans l'amour courtois.
2: Oui. Et l'amour courtois.
0: Et donc de l'arrivée de.
1: Qui est super bien fait, quoi.
0: Ouais. Et de l'arrivée de Lancelot donc, à la cour du roi Arthur et qui part directement tenter de sauver Guenièvre enlevée. Voilà, bon, si j'avais été Arthur, j'aurais réfléchi à deux fois, mais ça, on ne peut pas refaire l'histoire.
2: C'est-à-dire
0: hein.
2: que Guenièvre part avec un homme qui a vaincu son héros.
0: Oui.
2: Donc il est fort, il est très fort, et ça faisait partie des codes. Celui qui est le plus fort, il l'emporte, et c'est ce qu'il fait. Mm-hmm. Et Guenièvre s'en va. Il faut la récupérer à tout prix. Il n'y a qu'un super héros qui peut y arriver, et ce sera probablement Lancelot. Et Lancelot, il est prêt à monter sur la charrette d'infamie pour la retrouver,
0: ouais.
2: puisque c'est
0: alors,
2: le seul
0: raconte
2: moyen.
0: La charrette d'infamie.
2: Eh ben c'est celle que sur laquelle on trimballait les condamnés à mort, je pense. Donc elle est trimballée par
0: non, pas les condamnés à mort.
2: Hein. Les condamnés. Oh.
1: Non, mais c'est surtout le fait que quand on est chevalier, on est à cheval, hein, réellement.
2: Oui. Et on n'est pas
1: et
2: sur une charrette.
1: Et qu'on n'est certainement pas sur une charrette.
2: Bien sûr. Hein.
1: Donc,
0: donc
1: pour c'est un déclassement total pour un chevalier.
2: Il s'en
1: d'être,
2: fiche.
1: Il s'en fiche car il a une clé. C'est-à-dire que le voilà. nain qui lui propose la charrette.
2: Lui dit attention, moi j'ai l'info que vous souhaitez, mais vous devez monter dans la charrette.
1: Et donc il accepte voilà. le déclassement. Il accepte de se faire huer d'ailleurs,
2: oui,
1: moqué par toute la foule et par les autres chevaliers, pour pouvoir atteindre son but, c'est avoir le renseignement précieux pour Guenièvre. Hein,
2: voilà,
1: donc, et il est plutôt intelligent là-dessus.
2: Bien sûr, il a raison. Il n'a pas d'autre piste. S'il veut avancer, il doit en passer par là. Et il le fait.
0: Mm-hmm.
2: Voilà. Alors moi, c'est un chapitre que je ne connaissais pas du tout. Je tiens à vous le dire, je l'ai découvert. Parce que l'histoire de Lancelot, pour moi, c'est très vague. Enfin,
0: oui.
2: il y a Guenièvre, le roi Arthur, la fameuse épée entre eux quand ils dorment, etc. Bon, j'ai souvenir de ces choses-là. Mais ça, cette histoire de charrette, j'avais
0: chez Barjavel, ça finit sur un bûcher.
2: Oui, moi cette histoire, peut-être que je l'ai lue jadis, mais je ne m'en souvenais pas du tout.
0: Oui. Et en tout cas, c'est vachement chouette. Hein.
2: Oui.
0: Et tout paroles et musique. Hein.
2: Oui.
0: Voilà.
2: Comme tu dis, paroles et musique. Oui.
0: Donc Lancelot, c'est une bonne série hein, dirigée par Luc Ferry quand même.
2: Il fait du bon boulot.
1: Et la sagesse des mythes,
0: contes,
1: hein,
0: contes et légendes. Et si vous les aimez ces mythes, et s'ils vous parlent, et s'ils vous racontent des choses de vous-même, parce que c'est parfois le cas et souvent le cas, n'hésitez pas à y aller. Il y en a pour tous les goûts.
1: Oui.
2: Et à la fin, il y a un dossier de 6 pages sur l'amour courtois, hein, le fin amour, et de Luc Ferry, hein, de la main de Luc Ferry. Et il s'est appliqué le garçon parce que c'est intéressant.
1: Alors c'est intéressant. En plus, je regardais encore. L'iconographie, il alterne à la fois des manuscrits, des images des manuscrits du 14e, du 15e siècle, et en même temps bah, toute la vague du 19e des peintres qui ont vraiment énormément brodé sur, sur justement la quête, quête du Graal et les romans courtois des chevaliers. Hein. Donc c'est hyper intéressant. Je voulais juste rajouter que c'est un dessin très ligne claire, hein, donc, qui sert complètement le propos. Donc on sait qui est qui, c'est très bien dessiné, les couleurs sont pas mal, vraiment.
2: Oui, puis on est vraiment dans la collection de mythes, contes et légendes, donc on n'est pas vraiment dans un truc historique, on est dans des histoires qu'on se raconte.
1: Oui, tout à fait.
0: C'est Lancelot, c'est chez Glénat, et courez-y, courez-y.
2: Au travail.
0: Ouais. Courez découvrir L'herbe du diable, aussi 1630, une sage-femme à Cologne. On va à Cologne dans, avec cette BD sortie chez Jungle, BD de Benjamin. Alors je reprends les noms, tac tac, allons-y. Benjamin Laurent et Claire Martin. L'herbe du diable, question où l'on découvre le rôle des accoucheuses.
2: Et oui.
0: En des temps où, où la chasse aux sorcières commençait à, se, à poindre le bout de son nez dans l'Allemagne. J'allais dire chrétienne, oui, j'allais dire protestante,
1: que,
0: mais non, justement
1: que,
0: chrétienne catholique.
1: Ouais.
0: Et donc, on va suivre une de ces accoucheuses dont le métier est de, bah, de faire naître les enfants et puis parfois, parfois de les faire passer.
2: Et oui. Mais et de les faire passer, c'est-à-dire qu'elle marchait sur une corde raide où il s'agissait de rester en équilibre de façon à pas tomber dans la diablerie, dans la suspicion de sorcellerie, parce que ça pouvait très très vite déraper. Et dès que tu faisais quelque chose qui dérangeait, et ben hop, tu te retrouvais devant un tribunal inquisitorial qui pouvait t'amener au bûcher. C'était le cas. Hein.
0: Et que quelque part, le rôle de ces femmes quand même à Cologne, qui est visiblement assez réaliste, c'est un rôle éminemment politique où elles jouent justement sur, sur ce jeu-là. Et on sent qu'elles sont quelque part... garante aussi d'un équilibre social hein, au, sein de la, au sein de la cité, mais sacrifiable à tout moment.
1: Ah oui, voilà. Parce qu'elle rentre dans l'intimité des maisons. Et là, on voit.
2: Et des scandales de famille.
1: Et des scandales de famille. Donc là, on voit l'intérêt du livre, c'est de montrer, enfin de la BD, c'est de montrer effectivement les plus pauvres et les plus riches ont les mêmes soucis face à l'enfantement ou à l'avortement. Hein. Ouais. Donc, c'est alors. Il y a un dossier qui est hyper intéressant aussi à la fin. Où il y a une vraie histoire dans cette fiction,
2: oui, bien sûr,
1: où il y a justement une jeune femme qui a été accusée d'être une sorcière, voilà. Et pour rompre, elle a accusé en retour tous les nobles en face d'elle qui jugeaient de sorcellerie également. Ouais. Donc tollé général, parce qu'évidemment on n'accuse pas les hommes ça, et c'est comme c'était des accusations qui étaient publiques lors d'un jugement. Elles ont été prises en compte, du coup, on l'a quand même, on a évacué, on l'a acquitté.
2: Oui.
1: Et chassé. Voilà. Et c'est très, très intéressant de voir, effectivement, la parole de la femme aussi à cette époque-là. Ouais. Elle a eu l'intelligence de retourner complètement la situation.
2: C'est pas facile.
1: Et non, c'est une bonne BD historique, franchement, qui nous apprend quelque chose. Alors, moi, honnêtement, l'Allemagne. Oui. Cologne, oui, je ne connaissais pas. On imagine qu'en France, c'était exactement pareil. Hein.
2: Ah ouais, ça se passe en 1630.
1: Voilà. Ouais, donc
2: Alors moi, ceci dit, il y a une petite chose qui m'a gêné, c'est le dessin qui est trop gentil pour un propos qui est très dur.
0: Bah, mais justement.
2: Ça me gêne.
0: Mais justement.
2: Ah ben, j'aurais préféré que
0: ça s'appelle un chaud-froid.
2: Un trait plus dur, quoi.
0: Ça s'appelle un chaud-froid, ça s'appelle un contraste.
2: Oui, c'est un contraste.
1: Un dessin qui est très jeunesse.
2: Oui, voilà.
1: Et
0: en même temps, c'est chez Jungle.
2: Oui.
1: Tout à fait.
2: Jeunesse. Oui. Mais non, mais c'est un choix volontaire, évidemment, mais moi, ça me gêne un peu.
1: Moi, ça ne m'a pas spécialement gêné. J'ai trouvé que le scénar était bien amené. Et il y avait toute la complexité, y compris la passation de ce métier. J'avais trouvé une grande clairvoyance de ces femmes, vraiment par rapport à leur place dans la société et les services qu'elles rendaient.
2: Oui.
1: Et comme tu disais, de rester effectivement dans une maîtrise et de ne pas déborder par rapport à exactement quoi.
2: Non, le scénario est remarquable parce que très équilibré, parce que on te montre toutes les pour, les contre, et puis bon, c'est compliqué puisqu'il y a des gens qui doivent avorter, il y en a d'autres qui font. C'est complexe.
1: Alors c'est pas des gens justement, c'est ça qui est intéressant, c'est des femmes.
2: Oui, c'est des
1: Bernard.
2: Femmes. Pardon. Oui.
1: Mais non, mais donc il y a une solidarité féminine qui s'exprime, qui est très très intéressante parce qu'elle n'hésite pas à mettre leurs personnes en péril, je veux dire, pour pouvoir aller sauver effectivement des vies. Hein.
0: Très bien. On découvre aussi le rôle de Cologne à l'époque. Alors moi, j'ai découvert la ville de Cologne quand j'étais jeune, parce que Cologne, parce que dans les années 80, il y avait une grande équipe de foot à Cologne.
2: Cologne Nord.
0: Et voilà, c'est une ville qui m'a toujours un peu parce que voilà, il y avait Klinsmann. Et tout ça pour dire que voilà, en fait, c'était une ville qui était une ville d'importance très forte en Allemagne, enfin en tout cas dans l'Empire, dans le Saint-Empire romain germanique, ouais. Et qui en fait a eu son importance, qui a été, ils le disent à la fin, mm-hmm. Et je trouvais ça super intéressant le petit cahier à la fin, qui a perdu totalement de son importance politique et de sa superbe, et qui s'est pas développée comme elle aurait dû normalement se développer, comme les villes qui partaient très fort à cette époque-là, parce que elle est restée catholique.
2: Et oui, voilà.
0: Dans une Allemagne qui était protestante. Mm-hmm.
1: Et là, j'ai appris d'ailleurs que la cathédrale de Cologne, qui est la superbe cathédrale.
2: Kölner-Dom.
1: N'était pas construite tout à fait et que ça a été terminé très très très très tardivement. C'était assez intéressant, oui, justement pour ces raisons économiques.
0: Ouais. Mmh. Allez, de l'histoire encore, on va aux États-Unis avec du Western. Avec tout d'abord, bon, on va pas y passer la nuit sur Jeremiah Johnson, déjà parce que c'est un chapitre,
2: c'est un tome 4,
0: 4 de l'histoire de cette figure de la qu'est-ce qu'on appelle
1: un trappeur,
0: la conquête de l'Ouest, hein, ouais, voilà, trappeur connu parce que bah, sa femme et son fils se sont fait tuer par, oui, je sais plus, des Indiens de je ne sais plus quelle tribu.
1: Et puis quelle forme, quel film avec Robert Redford, hein.
0: Et oui, quel film avec Robert Redford, et que ensuite il s'est vengé, entraînant la réputation
2: de
0: manger les foies. De ses ennemis, et notamment donc des Indiens de cette
1: les Crow.
0: Voilà, donc
2: les Crow, les Crow.
0: Ah, c'est les Crow.
2: Voilà.
0: On est dans le tome 4, hein, on est justement sur le moment où sa folie meurtrière elle est passée, on l'a pas eu le 3, hein, mais c'était dans le 3, et là c'est presque un peu une rédemption, même si c'est là qu'il mange un foie.
2: Oui,
0: un foie, enfin, allez, il croque dans un foie.
2: Bon.
0: Et voilà, mais comme tu l'as dit Bernard, c'est difficile.
2: Oui.
0: De quand tu lis une BD, t'aimes bien te comment dire ça,
2: te projeter
0: sur le personnage,
2: difficile là,
0: hein, d'avoir de l'empathie.
1: Là il n'y a aucune empathie,
0: même le dessin il est moche,
1: la couve est pas terrible,
0: enfin, le dessin n'est pas moche, mais la gueule de Jeremiah Johnson, elle est horrible.
1: Je suis d'accord.
0: Et tu te dis, il a pas été fait pour être un gentil,
2: non.
0: Et voilà, alors c'est aussi une façon,
1: c'est un quatrième volume qui est un peu dur, hein, ouais, franchement.
2: Ouais. Autant on avait aimé le 1 et le 2, autant, oui, ce 4 nous reste un peu sur l'estomac.
1: Allez, il en restera un dernier, il en restera un cinquième.
2: Difficile à digérer.
1: Oui.
0: Et voilà, bon.
1: Quel jeu.
0: Après, si vous aimez les trappeurs, ne vous privez pas. Sinon, allez plutôt à découvrir. Oui.
1: Si, ce qui est intéressant, c'est effectivement certaines batailles avec des trappeurs qui ont réellement existé.
2: Ah oui, oui.
1: Voilà. Il n'y a pas que Jeremiah Johnson,
2: oui,
1: là-dedans.
2: Oui, il y a tout ce qui est autour.
1: Il y a toute une partie hyper intéressante sur la vie des trappeurs,
2: ouais,
1: la façon dont ils se réunissaient,
2: oui,
1: pourquoi,
2: vrai,
1: comment ils allaient dans certaines guerres indiennes.
2: Oui, il faut le dire.
1: Et, oui, parce qu'ils ont participé à des guerres indiennes.
2: Oui, c'est vrai.
1: Et ça, c'est bien.
2: Oui,
1: c'est,
2: oui,
1: c'est bien amené.
2: On voit le fait que ces gens vivent dans la nature, vont chercher des fourrures, les vendent, reviennent au fort, ils sont très bien vus par les militaires, tout ça.
1: Ah, puis même les liens,
2: oui,
1: politiques,
2: oui,
1: avec les différentes tribus,
2: oui,
1: c'est étonnant, quoi.
2: Oui, hein, parce que Jeremiah Johnson, il joue sur tous les tableaux quand même. Hein,
1: tout à fait, ah, oui, c'est clair. Et puis beaucoup de liens politiques, ouais. Mmh. Ouais, mais avec les tribus qui se font la guerre.
2: Il faut ouvrir au-delà de Jeremiah Johnson, c'est vrai.
1: Ouais.
0: Oui. Little Big Horn, maintenant, de tout un tas de gens, chez Glénat, avec une collection chez Fayard, qui nous raconte donc, dans le cadre de la véritable histoire du Far West, messieurs, dames, rien que ça, la véritable,
2: ouais,
0: il fallait enfin, ah, Jeremiah Johnson, c'est quand même du Valais Pecco, hein, pardon,
2: oui,
1: chez Soleil,
0: donc voilà, Little Big Horn, donc la grande victoire indienne face au général Custer. Mort sur le...
2: On connaît très bien par Lucky Luke quand même, à cause des fameuses tapis de sel du cheval du général Custer.
0: Et qu'on connaît un petit peu par Blueberry,
2: oui,
0: parce que quand même, quand il fait Ted Jones, il est pas loin de Custer.
2: Oui, voilà.
0: Hein,
2: ouais.
0: Mais sauf que Ted Jones meurt pas tout de suite, il a le temps ensuite de fomenter un coup d'État contre
2: Ted Jones, qui est insupportable
0: contre Grant. Mais là, c'est la véritable histoire de Custer. Et donc
2: il finit scalpé d'ailleurs.
0: Ouais. Qui ?
2: Et Ted Jones.
0: Non.
2: Si, je crois bien. Oui.
0: Non, il se met une balle. Ah, non, il se fait tuer par Blueberry. Ils essayent de.
1: Tu es sûr ?
0: Alors.
1: Bon, les garçons, on revient à l'île.

0: Changer, c'est ça, quoi.
1: Parce qu'il n'a qu'une seule technique, effectivement.
0: Oui, c'est en avant.
1: C'est chargé, quoi.
0: C'est ça, c'est tout le temps.
2: Oui, mais aussi, il se fait lâcher de tous les côtés, quoi. Oui.
1: Ça a fonctionné précédemment.
0: Non, mais il y croit tellement qu'il est le plus fort qu'à un moment, il laisse sa peau.
2: Alors, j'ai pas la même lecture, c'est marrant. Et je trouve que cet album, il a une tendance un petit peu à... Parce que, franchement, c'est justement l'idiot utile, Custer, quand on parle de la conquête de l'Ouest et de cette bataille de Little Big Horn. Et là, on se rend compte qu'il y a quand même une chaîne de commandement qui est totalement défectueuse, oui. Qu'il y a un convoi de munitions et de renforts qui est censé arriver et que le chef de ce convoi de munitions de renforts, il décide d'aller aider, enfin de pas suivre le plan et de le laisser complètement tomber. On se rend compte aussi qu'il avait que 200 soldats.
0: Il y a plein de gens autour qui disent que Custer est fou. Enfin, pas fou, mais bravache, effectivement.
2: Face à des tribus indiennes qui s'allient alors qu'elles n'étaient pas censées s'allier et qui, oui. tout d'un coup... voilà, parce qu'on voit aussi une grande bataille, mais c'est genre 1800 indiens contre 200 tunis bleus. Oui. C'est pas... Oui. En 14, on aurait dit que c'était...
0: une échauffourée.
2: Ouais, voilà. Des trucs de guérilla, hein. mais c'est resté comme une grande bataille. En tout cas, c'est un désastre complet pour l'armée américaine. C'est un désastre aussi pour les Indiens, parce que au final, d'ailleurs, il y a une légende qui dit que il y a un chaman qui leur a dit ne ramassez pas les armes de vos ennemis, sinon vous allez tout perdre. Ils ramassent les armes de leurs ennemis.
0: Et donc ils perdent.
2: En fait, on retient Little Big Horn, mais en quelques mois, les tribus Cheyenne, Arapaho, machin, se font laminer de toute manière par l'armée américaine. On connaît la fin de l'histoire. Ouais. Voilà. Moi, je trouve que c'est une très bonne. J'ai trouvé ça très bien.
1: Ouais. Ce qui est intéressant, surtout aussi, c'est le contexte politique américain.
0: Très simple.
1: C'est il y a un problème de monnaie très grave, effectivement, de réserve fédérale. Ils ont plus d'or, donc c'est pas la mort dans l'âme, mais quand même, on balaye tous les traités d'un revers de main. Hein, je veux dire.
2: Pour aller ramasser de l'or.
1: Remplir
2: les caves.
1: Ah, mais c'est clair et net. Hein, genre, c'est très bien dit.
0: Au début, personne n'en veut de ce Custer. C'est lui qui s'impose parce que personne d'autre s'impose à la place. Et du coup, il prend une place qui lui était pas due. Hein.
2: Ouais.
1: C'est vrai.
2: Le dessin est très classique pour le genre, je trouve.
1: Ouais. Il y a un beau dossier à la fin.
0: Non, très jolie couleur.
2: Très jolie couleur. Et puis, c'est vrai que c'est vallée américaine. T'as envie d'y aller. Hein, voilà, sans armes.
0: On n'a pas envie d'aller se faire massacrer, mais on a envie d'y aller, oui.
2: T'as même pas envie de massacrer, d'ailleurs. Moi, je trouve que c'est une très chouette BD et que c'est vrai qu'elle remet un petit peu des choses en place dans l'histoire américaine, justement. Elle la complexifie un peu. Et elle est plutôt bien faite. Et moi, je continue à dire que, voilà, moi, elle m'a rendu Custer plus sympathique que ce que Custer avait comme image dans ma tête.
1: Non, pas sympathique.
0: Relis-le, tu verras qu'il n'est pas sympathique du tout.
1: Non,
2: je n'ai pas dit que lui était sympathique. J'ai dit que son image était moins... Voilà, c'est voilà. Bon, bref, Little Big Horn,
0: c'est bien, ça réussit à nous diviser.
2: Chez Glénat. Bah oui. Toute la beauté du monde, on change complètement. On est sur un récit de vie que je n'ai pas lu, donc je vous laisse en parler. C'est chez Futuropolis.
1: C'est assez étonnant, y compris dans le traitement du dessin. Je sais pas ce que tu en as entendu. Donc, on est à la frontière entre l'Espagne et la France. On est en 39, donc avec évidemment la guerre entre les. Tu le prends entre les républicains et Franco. Ouais. On est dans la retirada et on suit une histoire de femmes à la frontière, de peintres, d'espions de Walter Benjamin, mais qui s'appelle pas Walter Benjamin dans le texte, de communistes, de manuscrits.
2: Et d'un hôtel de Cerbère.
1: D'un hôtel de Cerbère qui est le rayon vert, hein, qui est cette espèce d'hôtel là complètement fou.
2: On dirait une croûte bateau.
1: Et là, qui est dans le bouquin, complètement abandonné. C'est une histoire étrange. On ne sait pas d'abord qui est qui au début vraiment.
0: Voilà.
1: On est perdu dans des méandres comme ça.
0: On a différents fils scénaristes qui viennent se rejoindre autour de cet hôtel.
1: Qui viennent, qui partent, avec un peintre qui peint des morts.
0: Voilà.
1: Et c'est assez étonnant comme album.
2: C'est nourrir, tu as l'impression que tout le monde se interagit sous coup de petites touches impressionnistes.
1: Exactement,
0: c'est ça. Donc pour moi, ça fait partie d'un certain type de BD que j'appellerais le style évocatif, c'est-à-dire que plutôt que de nous raconter plein des milliards de choses, on nous met des petites touches partout là, et on nous évoque une période, un lieu, avec tous les enjeux internationaux qu'il y a.
1: Et du coup, c'est pas mal fait parce que le lecteur, c'est à lui quand même de reconstituer des choses. C'est à lui. Le lecteur travaille.
0: Ouais, le lecteur travaille. Il n'y a pas beaucoup de texte, beaucoup d'images.
1: Et ça, j'aime beaucoup moi quand le lecteur travaille.
0: C'est

0: C'est vraiment un album d'évocation comme on en a eu avec la chute d'Hitler. C'est un peu cette même ambiance. Mmh. Cette ambiance de décadence où tout s'écroule, on ne sait pas ce qui se passe. Les gens vont à droite, à gauche, tout ça. Et c'est, en fait, ce sont des BD qui sont là pour, comment dire, évoquer. Voilà, tout simplement, évocation.
1: Et il y a un aspect très onirique quand même, puis ça se passe sous une tempête, avec un orage à la fin.
0: Oui, oui.
1: Enfin, non, c'est des conditions...
2: Moi je dis que si la BD c'est l'art de l'ellipse, on est sur une bonne BD.
1: Exactement, hein. Oui, mais le lecteur travaille, hein. C'est pas mal que le lecteur travaille un peu.
0: C'est formidable ça, de faire juste un petit chef-d'œuvre.
1: Ouais.
0: Chef-d'œuvre des deux vocations pour moi.
1: Thomas Asuelos, toute la beauté du monde.
0: Ouais. Ouais, en même temps, ça peut mettre parfois même mal à l'aise parce que tu te dis, mais quel personnage, où on va, c'est quoi, c'est bizarre, quoi, hein, c'est très étrange. L'étrangeté dans cette évocation.
1: Mais je faisais le parallèle aussi avec la guerre, tu as toujours des choses qui sont un peu étranges. Hein,
0: oui, c'est lié à la guerre.
1: C'est des passages.
0: Une perte de repère, voilà.
1: Ouais, exactement. Mmh. Donc, tu es entre deux.
0: Voilà.
1: Et là.
0: L'entre-deux de la guerre, voilà.
1: Et là, effectivement, par rapport à cet hôtel qui fait proue de bateau, tu vogues, mais tu ne sais pas sur quelles eaux.
0: Comme le nid d'aigle d'Hitler, c'était ça. On était entre deux guerres, ou plutôt à la fin d'une, on ne savait plus où on était, et les gens étaient perdus. Tout le monde est perdu.
1: Mmh.
0: Donc, tu vois aussi ces scènes où les gens boivent. Font l'amour, je sais pas, mais un peu
1: trafic
0: n'importe comment.
1: Des armes.
0: Le trafic, tout
2: la
0: ça,
2: panique
0: tout
2: calme.
0: Oui, la panique un peu calme. Oui, c'est étrange, comment dire.
2: Ça s'appelle Toute la beauté du monde de Thomas Asuelos chez Futuropolis. Drôle de BD. Drôle de BD. Ouais. Plus didactique que celle-là, avec les quatre vies de Mario Maret chez Nina Almberg et Nina Almberg et Laure Guillebon. Sorti chez Steinkiss avec une drôle de couverture et une drôle de gueule hein, quand même, ce Mario Marais.
0: On voit pas ses yeux.
2: Mario Marais ou itinéraire d'un activiste résistant.
1: Oh, mais effectivement, il n'y avait pas assez de mettre quatre vies. Hein. C'était assez étonnant. Et là, il y a le pont avec la guerre d'Espagne parce que ça démarre là-dessus.
0: Ouais.
1: Et c'est assez étonnant.
0: Ce qui est étonnant, c'est que c'est un personnage... Moi, je n'ai jamais entendu parler de ce mec. Donc,
1: idem. Jamais.
0: Voilà, jamais. Bon, et en fait, tu te rends compte que c'est un mec qui a fait énormément de choses, qui a vécu au moins quatre vies. Ils ont réussi à le séparer en quatre vies et ça marche.
2: Oui. Une vie de...
0: Mais tu te dis, putain, quel homme.
2: Une vie de résistant.
0: Quel incroyable destin.
2: D'océanographe, mais de spécialiste d'épaule, quoi.
1: Il a monté des expos en Antarctique, c'est quand même assez délirant. Il y a été plusieurs fois.
2: Cinématographe, parce que quand même, il a une palme à Cannes, le gars. Et de psy.
0: Voilà, et de psy.
1: Il a terminé psy.
0: Lacanien.
2: En plus, c'est lacanien.
0: Bah, c'est pas simple.
1: Alors, il n'a pas fait que des films, alors c'est hyper intéressant, pas que sur les pingouins, etc. Là-bas, il a fait des films. Sur les ouvriers engagés, très engagés, avec Chris Marker, enfin c'est pas rien, j'avais jamais entendu parler de...
0: Non, sa définition même de ce mec, c'est engagé, je crois que c'est ça qui...
1: Du début jusqu'à la fin, c'est impressionnant,
0: Il s'engage au service de la politique et à la fin au service de l'individu, tout simplement.
2: Et c'est vrai que moi au début, je l'ai pris, je me suis dit, une biographie didactique un peu très linéaire.
1: Ah, j'ai trouvé ça passionnant, moi, dès le début.
2: Et puis, avant de l'ouvrir, tu commences à...
0: Voilà, c'est quoi.
2: Et puis tu es à quatrième de couvre, tu te dis qu'est-ce que c'est encore qu'ils vont nous raconter.
0: Ouais, ouais.
2: Et en fait, c'est super bien fait, quoi.
1: Mais quelle vie au pluriel. Hein. Quel homme. Engagé jusqu'au bout.
0: Jusqu'au bout de sa vie.
2: C'est difficile.
1: Le militantisme,
2: c'est difficile de ne pas être de gauche après l'avoir lu, en plus.
0: Oui, probablement.
1: C'est sûr. Il a passé, effectivement, ses années d'engagement à lutter et à essayer de voir la vérité et essayer de s'en approcher. Ah oui, il a pris vraiment des risques partout. Hein.
0: Ouais, ouais.
1: C'est impressionnant.
2: Et à la fois, c'est pas une vie de martyr. C'est une vie.
0: C'est jamais pleurnichard.
1: Étonnant.
2: Ouais, étonnant. Quatre vies de Mario Marais chez Steinkiss.
0: On peut dire que c'est un bel hommage à un génial inconnu.
2: Un génial inconnu. Enfin,
1: que peut-être que certains auditeurs connaissent, mais moi, c'était une vraie découverte.
2: Et puis enfin, autre parcours de vie raconté ici, Hippie, surf, Satori, surf, voyage et musique d'Alain Gardinier, Renaud Garetta chez Glénat, qui nous amène, qui nous fait voyager un jeune surfeur de la côte basque dans les années 60 au San Francisco du Power of Love, du Flower Power.
0: Moi qui ai été un surfeur de la côte basque 2014, j'ai lu ça comme si j'étais chez moi, c'était ma vie. Bon, alors après, il faut enlever la drogue, l'alcool, les femmes, bon, t'enlèves tout ça et c'est moi.
2: D'accord, en fait, t'étais à la mer, quoi.
1: Ah, parce que t'as été à Los Angeles, t'as surfé sur les vagues à Hawaï, tout ça.
0: L'album se termine sur la plage de Guétari, où il y a des vagues de fou, il y a un spot de mort, et je me revois arriver avec ma petite planche, et là, j'ai dit, non, je n'y vais pas.
2: Ouais.
0: La trouille, c'est quelque chose.
2: Hippie Surf Satori, donc l'histoire d'un petit jeune, clairement un cul talqué. T'as pas envie de l'aimer. Hein.
0: Oui, non.
2: Qui à un moment, parce qu'il fait trois conneries, finit par se dire ah ben je me casse, et puis qui part vivre son rêve, et puis qui va à San Francisco, voilà. Où il rencontre toute la fine fleur.
0: Janis Joplin.
2: Voilà.
0: Johnny Hallyday même.
1: Ouais, c'est un peu cousu de fil blanc quand même.
2: Un chouï, hein.
1: Histoire.
2: Et puis après il va à Hawaï.
1: Itinéraire d'un enfant gâté, initiation partout.
2: Hawaï, où à un moment il se fait accuser de meurtre, alors il va se cacher dans une ferme, et puis il vit. Machin. Il est chiant. Enfin, clairement, il est chiant et t'as pas du tout envie.
0: Ça ne nous intéresse pas.
2: Non.
1: Ah non, et comme ça c'est clair. Hugues, et là, je suis vraiment d'accord.
0: Et comme le dit Hugues, il y a quand même quelques images qui valent le coup.
1: Par contre, moi, j'ai appris plein de choses. Ouais. Alors, effectivement, on sent bien que cette histoire de jeune homme, c'est un gros, gros prétexte d'initiation, de BD initiatique. Ah ouais, ouais. La vague, là. Ouais,
0: voilà. Double page, là.
2: Le type, il aime le surf, il aime les vagues, il aime la mer, il aime l'écume, il aime
0: et
2: la lumière.
0: Et puis, il n'a pas peur, hein, parce que je peux te dire que ça fout la trouille. Moi, je sais de quoi je parle.
2: Et le dessin,
1: c'est super beau.
2: Le dessin, il est somptueux. Ouais. Vraiment.
1: Après, voilà, ça a le mérite de resituer toute cette période âge d'or, effectivement, du surf dans les années 60-70, plutôt 70 d'ailleurs.
0: L'évolution des planches.
1: Ouais. Et les têtes, les vrais, les surfeurs avec les noms et tout. Ouais. Bon, ça, c'est vraiment, c'est pas mal. Franchement, ouais, honnêtement, rien que pour ça. Voilà, il y a un petit dossier à la fin aussi. Donc, en musique. Ça c'est pas mal, vraiment tous les disques, toute la playlist qu'on connaît, voilà. T'as aussi les livres,
0: ouais,
1: qui sont pas mal. Par contre, il n'y a pas d'aspect cinéma, c'est assez étonnant. J'ai regardé, mais j'ai pas trouvé. Mais en tout cas, en livre et en disque, c'est fabuleux, quoi.
0: Oui, pour ceux qui aiment le surf, c'est très bien.
1: Oui, franchement.
2: Voilà, je pense que c'est vraiment une BD, une BD à offrir aux surfeurs que vous connaissez.
0: C'est une BD de niche.
2: Pour le reste, voilà. Mais je continue à dire que, nom de Dieu, ce travail de dessin,
1: il est improbable
2: tellement il est bon.
1: Oui, oui.
2: Ça s'appelle Hippie Surf Satori, vraiment un gros coup de chapeau là-dessus.
1: Oui.
2: Et d'habitude, je m'attache, vous savez, hein, je m'attache pas trop au dessin, plutôt aux histoires qu'on me raconte. Mmh. Bah, celle-là, je l'ai tenue jusqu'au bout. Alors
1: par le dessin.
2: Elle m'intéressait assez.
1: C'était les dessins, voilà. Les personnages.
2: Et puis,
1: pas le fil conducteur, pas le jeune homme, là. Mais...
2: Tu croises les Grateful Dead, voilà, bon, bref. Ça s'appelle Hippie Surf Satori, c'est chez Glénat, et c'est là-dessus qu'on va se quitter, pareil, avec les États-Unis, après avoir trempé dans la vallée du Little Big Horn. Et on se retrouve très bientôt pour une nouvelle émission. Bulles à découvrir, vous pourrez retrouver sur le site de Radio Transparence, bien évidemment, toutes les références des BD que nous avons évoquées dans cette émission. Ciao à tous les deux.
0: Salut.
1: Salut.